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1: Intelligence artificielle vers la Chine, selon Huang Sheng, procureur en chef du parquet de Keelung dans le nord du pays. 9 individus font actuellement l'objet d'une enquête, tandis que 6 d'entre eux ont été arrêtés.
2: Où se trouve Aung San Suu Kyi?
1: Belle question, Bob Harry. Selon les autorités, l'ancienne dirigeante birmane est assiégée et assignée à résidence à Naypyidaw, une capitale nébuleuse justement conçue pour préserver les secrets du pouvoir, avec au moins 1 million d'habitants pour une superficie 9 fois supérieure à celle de New York. Cette ville est un labyrinthe de quartiers anonymes reliés entre eux par d'immenses avenues désertes. La lauréate du prix Nobel de la paix en 1991 est censée y séjourner depuis que Min Aung Hlaing, qui l'a renversée en 2021 lors d'un coup d'État, a officiellement commué en avril le reste de sa peine de prison en assignation à résidence. Une décision présentée comme un geste de réconciliation après son accession à la présidence à l'issue d'un processus électoral largement contesté à l'étranger. Enfin, le sud de la France est frappé par un incendie d'ampleur parti hier après-midi du département de l'Hérault avant de rapidement se propager à l'Aude voisine sous l'effet de la sécheresse et surtout du vent.
2: Merci beaucoup Eric Topona pour le Flash Info. Il est bientôt 7h05 en temps universel sur la radio internationale allemande.
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2: Nous poursuivons ce journal avec d'abord la République démocratique du Congo. Là-bas, le président congolais Félix Tshisekedi reçoit à Kinshasa ce jeudi 2 juillet son homologue sud-africain Cyril Ramaphosa. Cette visite vise à soutenir la République démocratique du Congo face à l'épidémie d'Ebola, avec notamment une intervention prévue du directeur général de l'Africa CDC, le docteur Jean Kaseya, portant sur la coordination continentale et la mobilisation des ressources.
1: Oui, la rencontre aura lieu tout à l'heure à l'Institut National de Recherche Biomédicale de Kinshasa. Profitant de sa présence, de la présence du docteur Jean Kaseya, Wendy Bashi en a donc profité pour lui poser quelques questions. Elle a demandé donc au docteur Jean Kaseya de faire le point sur le financement de la riposte et les efforts en cours pour traduire les engagements en ressources opérationnelles contre le virus Ebola. Voici ce qu'a dit à Wendy Bashi le docteur Jean Kaseya.
4: En termes de financement, sur 558 millions qu'on attendait du côté de la santé, nous avons déjà obtenu autour de 160 millions. Ce n'est pas l'idéal, mais c'est un pas, on doit évoluer. Sur les 882 millions qu'on attend du côté humanitaire, si je me concentre seulement sur l'humanitaire de l'Ituri, on a à peu près 400 millions ou 350 à 400 millions. Donc, ça signifie que pendant que nous faisons des efforts, puisque certaines annonces, c'est pour reprogrammer l'argent qui existe, comme la Banque mondiale et d'autres. Donc ça dépend maintenant du travail que le pays fait en interne pour que cet argent puisse être alloué maintenant pour la réponse. D'autres annonces, c'est juste un temps pour que le ministre des Finances de certains pays valide et envoie. Et donc, nous pensons qu'on va passer peut-être de 160 millions à plus ou moins 300 millions. Mais j'insiste, nous avions un grand objectif d'avoir au moins 100 millions venant des pays africains. Actuellement, nous avons des engagements qui sont déjà autour de 110 millions qui viennent des pays africains. Je pense qu'avec ce que l'on a et le potentiel d'avoir un peu plus, nous pouvons déjà commencer des grandes actions pour voir comment arrêter.
5: La toute dernière question, on a vu aussi que récemment, Bundibugyo était dans le Haut-Ouélé. On voit quand même que le virus circule à travers la Tchopo aussi. Il y a eu un mort récemment. Est-ce que vous pensez que d'ici les 3 prochains mois, on aura pu endiguer ce virus ou alors il va continuer à se propager?
4: Nous devons faire de notre mieux pour arrêter la propagation de ces virus. Voilà pourquoi, vous avez vu, Africa CDC, nous avons sensibilisé les chefs d'État. Nous avions eu une réunion des chefs d'État le 16 juin.

0: Nous avons accompagné le président du Burundi qui était en RDC il y a une dizaine de jours. Nous amenons le président Ramaphosa les jeudis 2 juillet en RDC. Nous maintenons la mobilisation des partenaires au très haut niveau et nous maintenons aussi le contact avec le pays à un plus haut niveau. Nous sommes aussi au niveau technique en train d'appuyer la réponse au niveau de l'Ituri.
1: Le docteur Jean Cassier, directeur général de l'Africa CDC, au micro de Wendy Bashi. Vous pouvez retrouver l'intégralité de cet entretien sur notre site DW Afrique. Sur le plan politique à présent, le président congolais Félix Tshisekedi et son homologue sud-africain Cyril Ramaphosa devraient aussi aborder très certainement la situation des ressortissants congolais en Afrique du Sud. La diaspora congolaise figure en tout cas parmi les plus importantes communautés africaines là-bas. En 2024, elle était estimée entre 240 000 et 300 000 personnes.
2: Et mardi dernier, des milliers de Sud-Africains ont manifesté pour exiger le départ des sans-papiers. Une mobilisation marquée par la chute mortelle d'un étranger et l'annonce de milliers de départs. Après des semaines de campagne aux accents xénophobes, le mouvement Marche en Marche prévoit de poursuivre ses rassemblements chaque jeudi.
1: Un mot encore sur la République démocratique du Congo avec le dernier rapport du groupe d'experts des Nations Unies qui estime que l'alliance rebelle à l'AFC M23 disposerait d'environ 30 000 combattants, un effectif composé du noyau historique de mouvements de recrues mobilisés depuis 2021, ainsi que d'anciens membres des FARDC, des forces donc armées de la RDC, de la police et des groupes Wazalendo.
2: Le document met également en lumière les liens croissants entre l'AFC M23 et l'ancien président Joseph Kabila. Les experts de l'ONU affirment que celui-ci s'est rendu à plusieurs reprises dans des zones contrôlées par le mouvement et y a rencontré ses principaux responsables.
1: L'ONU évoque par ailleurs une possible restructuration de l'AFC M23 dans laquelle Joseph Kabila pourrait jouer un rôle important. Cette évolution viserait notamment à renforcer l'image d'un mouvement dominante congolaise alors que les Nations Unies continuent, elles, de dénoncer le soutien militaire du Rwanda au groupe armé.
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1: 59 personnes mortes, c'est le triste bilan des inondations survenues en Côte d'Ivoire depuis le début de la saison des pluies à la mi-mai. Une grande partie des décès a été enregistrée, Eric Topona, dans la capitale économique Abidjan.
2: En effet, un triste bilan bien annoncé hier mercredi par le porte-parole du gouvernement ivoirien. Après le retrait des eaux, l'heure est donc au bilan des dégâts face à la colère des victimes. Julien Adaï, notre correspondant à Abidjan, a rencontré justement certaines de ces victimes.
4: Dans le quartier de Mossikro, dans la commune d'Atekoubé, un violent éboulement de terrain a enseveli plusieurs habitations. Le bilan est particulièrement lourd. 14 personnes ont ici perdu la vie. Parmi les sinistrés, Ernest Kosonou, fonctionnaire à la retraite. En quelques instants, il a tout perdu. Sa maison, ses biens, mais surtout son unique garçon, âgé de 14 ans. Inconsolable, il tente encore de trouver les mots pour raconter cette tragédie qui a bouleversé sa vie.
5: Ma fille est couchée avec moi dans la chambre ici. Mon fils, petit fils, est couché ici. Je regarde, mon fils, il est mort.
6: C'est Dieu, faites pas la peine.
4: À quelques encablures de là, c'est Traoré Issa, un chauffeur de taxi, qui regarde impuissant son véhicule au fond d'un large caniveau. Il a été entraîné dans cet ouvrage de drainage par un autre taxi qu'il avait percuté sous une forte pluie lundi dernier.
7: Dès qu'il a garé net, les gens de la Bourgogne, ils m'ont dit, il faut descendre, l'eau là vient trop fort. Dès que c'est descendu net, il est venu croyer en même temps. Puis les deux sont tombés dans le caniveau.
4: Ailleurs, dans la commune résidentielle de Cocody, au quartier de la Riviera Palmerin, le spectacle est aussi désolant. Toutes les voies d'accès ont été englouties par les eaux. Des maisons entièrement inondées, des poteaux électriques et des portails arrachés par la violence des eaux, des véhicules emportés sur plusieurs centaines de mètres se sont retrouvés empilés les uns sur les autres, témoignant de la puissance exceptionnelle des torrents. Jean-Luc est un habitant du quartier.
8: Toutes les voitures que vous voyez là sont les voitures qui viennent de l'autre cité. Ce ne sont pas les voitures de cette cité.
4: Caroline Koné et sa famille ont trouvé refuge sur le toit de leur maison pendant les fortes pluies.
9: On est monté sous le toit. Ah, maman, elle est vieille. Je l'ai soulevée tout en haut. On a trop souffert dans cette cité-là. Chaque deux ans, l'eau rentre derrière nous.
4: Au moment où nous nous apprêtions à quitter les rues de ce quartier, où des meubles et des appareils électroménagers jonchaient les rues, un homme nous a interpellés. Il s'appelle Bruno Tando. C'est dans une grosse colère qu'il nous a confié ceci.
10: Nous sommes vraiment fâchés. Regardez, quand ça fait la troisième fois que ça nous arrive. On nous a fait croire que les travaux qui ont été faits, c'était pour régler le problème définitivement. On nous a rassurés. Mais regardez ce qui est arrivé.
4: Les fortes pluies de dimanche et de lundi dernier ont pris de court de nombreux Abidjanais dans plusieurs communes de la capitale économique. Dans un contexte marqué par les effets du changement climatique, les autorités appellent les populations à redoubler de vigilance. Julien Daillé, Abidjan, pour la DW.
1: Et réuni en conseil des ministres, le gouvernement ivoirien a confirmé l'identification de deux sites destinés à un programme de 12 000 logements à coût modéré pour reloger, dit-il, près de 60 000 personnes vivant dans des zones à risque. Les autorités ivoiriennes appellent par ailleurs les populations au respect des consignes de sécurité face aux intempéries qui s'abattent sur la région ouest africaine.
2: En Guinée, face à la recrudescence des accidents de la circulation, les autorités de Conakry ont suspendu pour 3 mois la circulation nocturne des gros porteurs après un accord avec les transporteurs.
1: En plus bref encore, le gouvernement béninois a dévoilé la liste des futurs membres du Sénat dont aucun ne sera élu. Parmi les personnalités désignées figure Paul Umpe, ancien candidat à la présidentielle d'avril 2026 face à Romuald Vadagny, vous le savez, nommé par le chef de l'État au titre de personnalité de haut rang. Cette nouvelle chambre issue de la révision constitutionnelle de 2025 est présentée comme un organe chargé de contribuer à la régulation de la vie politique.
2: Les deux anciens présidents du Bénin font également partie des personnalités qui vont siéger au futur Sénat. L'ancien récent président donc du Bénin, Patrice Talon, et son prédécesseur Thomas Yayi Boni font également partie donc de ces personnalités qui vont siéger au Sénat. Au Sénégal, le Parti démocratique sénégalais appelle à voter non au référendum sur la révision de la Constitution présenté par le PASTEF, le parti de l'ancien Premier ministre Ousmane Sonko, aujourd'hui ouvertement en crise avec le président Bassirou Diomaye Faye.
1: Le chef de l'État sénégalais a annoncé l'organisation d'une consultation populaire afin que les Sénégalais décident s'ils veulent que la loi votée à l'Assemblée nationale et qui suscite, vous le savez, tant de polémiques soit promulguée ou pas. Le texte prévoit, sur proposition du PASTEF, de renforcer les pouvoirs du Parlement et de limiter ceux du chef de l'État.
2: Et c'est dans ce contexte politique inhabituel au Sénégal que le PDS, le Parti démocratique sénégalais, fondé par Abdoulaye Wade et dirigé par Karim, son fils, qui soutient le président Bassirou Diomaye Faye. C'est donc dans ce contexte que le PDS a appelé, ou bien appelle ses partisans à voter non au cours, lors du prochain référendum constitutionnel. Et Sandrine Blanchard, ce soutien, un soutien qui n'est pas si surprenant qu'il n'y paraît.
11: Ça commence par une alliance de circonstances. Aux législatives de juillet 2022, le PDS, le Parti démocratique sénégalais, s'allie avec le PASTEF d'Ousmane Sonko pour multiplier alors les chances de l'opposition à Macky Sall d'obtenir des sièges à l'Assemblée nationale. En mars 2024, à quelques jours de la présidentielle, le PDS appelle à voter pour le duo Ousmane Sonko-Bassirou Diomaye Faye. À l'époque, Karim Ouad voulait se présenter pour le PDS, mais il est exclu de la course. Alors, le PDS, encore dirigé par son père, l'ancien président Abdoulaye Wade, apporte son soutien au binôme du PASTEF. Finalement, le PDS n'est pas intégré dans les nouvelles instances dirigeantes, une fois Bassirou Diomaye Faye élu président. Il reste distant du PASTEF et de la coalition présidentielle. Le journaliste Amadou Tidiane-Si, directeur de l'école de journalisme EJICOM à Dakar, estime qu'il s'agit là de calcul politique plus que de rapprochement idéologique.
12: Je crois que le PDS est en train un peu de vouloir se repositionner dans l'espace politique, parce que n'oubliez pas, après la perte du pouvoir, le PDS a connu une descente aux enfers. Je crois que là, ils se disent que c'est le moment de se rapprocher du cercle du pouvoir pour pouvoir exister.
11: À l'heure des dissensions ouvertes, Ousmane Sonko jouit toujours d'un soutien massif au sein de son parti, mais ses prises de position ne plaisent pas aux autres formations politiques.
12: aujourd'hui, toute la classe politique voit comme un peu le trouble-fête, celui qui empêche la réconciliation, celui qui a un discours radical contre tout le monde.
11: Le chef de l'État tente, lui, de consolider sa propre coalition. Il pourrait bien avoir besoin de l'appui de grands partis comme le PDS en vue d'une future recomposition politique, quitte à continuer d'essuyer les récriminations du PASTEF qu'il a pourtant porté au pouvoir.
1: Je rappelle que le texte adopté à l'Assemblée nationale prévoit que le président de la République ne pourra plus diriger un parti politique ou une coalition de partis politiques. Il ne pourra non plus signer certains actes entre une élection présidentielle et l'installation du président élu. Par ailleurs, l'élaboration du programme de gouvernement actuellement du ressort exclusif du chef de l'État sera désormais définie par le chef de l'exécutif en concertation avec le Premier ministre qui pourra lui désormais nommer aux emplois civils selon en tout cas cette nouvelle réforme.
2: Info matin, il est 7h18 en temps universel. C'est aussi la même heure à Dakar et Rufisque. L'actualité de ce jeudi 2 juillet reste somme toute donc dominée par l'élimination inattendue des Lions de la Teranga par la Belgique. C'était hier soir à Seattle, aux États-Unis. Le match a basculé au moment où plusieurs personnes n'y croyaient.
1: Personne n'y croyait
2: côté belge. Nous allons en parler dans quelques instants avec Fia Kandaya Guidi qui vient de nous rejoindre en studio.
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1: Bonjour Fiacre.
13: Bonjour à toutes et à tous.
1: Allez Fiacre, on a planté le décor, hein. On parle football ce matin et du mondial là-bas.
13: Des éliminations en fait, deux équipes éliminées.
1: Voilà, alors on va commencer avec donc la RDC et le Sénégal qui ont été éliminés donc hier soir lors des 16e de finale de cette Coupe du Monde. Les léopards congolais et les lions de la Teranga ont pourtant mené au score face à leurs adversaires avant de se faire renverser, mais dans des situations incroyables.
13: Oui, opposé à la Belgique et les Sénégalais pour commencer ont maîtrisé et dominé les débats pendant une bonne partie de la rencontre. Ils ont logiquement ouvert le score en moins d'une demi-heure de jeu, c'était à la 25e minute plus précisément par l'intermédiaire de Habib Diarra. Au retour des vestiaires, le Sénégal a doublé la mise sur une longue ouverture de Moussa Niakate. Ismaël Sall est parti entre deux défenseurs belges et a contrôlé de la poitrine et a conclu d'une reprise bien exécutée à la 51e minute. À cet instant, c'est donc 2-0 et personne ne voyait comment les Belges pouvaient s'en remettre et les Sénégalais se dirigeaient tranquillement vers une qualification.
2: Mais Fiac, l'entrée de Romelu Lukaku a tout basculé, c'était vers la fin du match. Hein.
13: Oui, sur le banc, au coup d'envoi, l'attaquant de Naples en Italie a fait parler sa puissance sur un centre de Thomas Meunier. Romelu Lukaku a réduit l'écart à 4 minutes de la fin du match et 4 minutes plus tard, c'est son coéquipier Youri Tielemans qui a égalisé pour le compte de la Belgique. Et l'état d'esprit a donc totalement changé et de camp, les Sénégalais ont commencé à perdre le contrôle à l'image de la faute de Lamine Camara sur Tielemans en pleine surface de réparation. C'était à la dernière minute de la prolongation, synonyme donc d'un pénalty. Youri Tielemans s'est fait justice pour permettre justement à la Belgique de l'emporter sur le fil 3-2. C'est la désillusion totale chez les supporters sénégalais.
14: Tu as éliminé une équipe 2-0. Ça reste 4 minutes. Pour fin de temps, tu as encaissé 2 buts. Je ne sais pas comment dire. Mais pourquoi? Qu'est-ce qui ne va pas avec les Africains? Le Congo, c'était comme ça. La Côte d'Ivoire, c'était comme ça.
15: Incroyable. C'est tout simplement incroyable. En tout cas, j'ai toujours dénoncé le terme football africain. Mais aujourd'hui, Papio nous a prouvé que le football africain n'a pas de niveau et malheureusement, c'est le cas. Le Sénégal, l'équipe du Sénégal est éliminée. Les Papio devaient apprendre de l'élimination de la Côte d'Ivoire et de l'élimination du Congo.
1: C'est aussi le même scénario, Fiac, qu'on a vécu lors du match qui opposait la RDC à l'Angleterre.
13: Et les supporters sénégalais viennent de le dire. Justement, les Anglais ont été menés au score pendant près de 70 minutes après l'ouverture du score rapide du Congolais Brian Chipenga. C'était à la 7e minute, porté par Harry Kane. L'Angleterre s'est sortie du piège congolais dans les derniers instants grâce à un doublé de l'attaquant du Bayern Munich, Harry Kane. Les supporters congolais se réjouissent cependant du parcours effectué par leur équipe nationale.
16: Je tiens d'abord à féliciter mon équipe parce qu'arriver à ce stade, ce n'était pas aussi facile. Au départ, vraiment, le Léopard s'est vraiment qualifié et a montré à quel point il est tellement fort. Je les encourage tellement, malgré la défaite, nous sommes toujours derrière eux. Nous ne serons jamais séparés de leur amour.
17: Je me sens bon, un peu soulagé parce que nous avons quand même joué. Nous avons marqué le premier, nous avons montré comment. Donc nous avons fait une grande démonstration du jeu.
13: Trois représentants africains sont encore en lice pour ces 16e de finale. L'Algérie jouera demain contre la Suisse et le Cap-Vert fera face samedi à l'Argentine et le Ghana sera opposé à la Colombie le même jour.
1: Allez, l'espoir meurt en dernier. Je pense qu'il y aura une équipe qui va se détacher, au moins peut-être une équipe d'ailleurs, dans cette.
13: Le Maroc l'a déjà fait.
1: Le Maroc, voilà. Ouais. Je parlais de ce groupe.
13: Avant, dans les trois, oui. Ouais. Moi, je vois beaucoup plus l'Algérie peut se prendre la Suisse.
2: Et pourquoi pas le Cap-Vert.
13: Contre l'Argentine, tout est possible.
1: Hein. Allez, avec Messi, son dernier mondial, on peut lui...
13: Et le Ghana contre la Colombie.
1: Voilà, on peut ne pas lui faire ce cadeau-là. Allez, merci Fiacre, c'était très bien. Merci beaucoup à toutes et à tous. C'était la rubrique sportive avec Fiacre Néré-Guigé que vous retrouverez certainement dans les jours prochains encore ici sur cette même antenne alors qu'il est 7h24 en temps universel. Allez, on va faire des escales, plusieurs escales en Afrique.
18: Le saviez-vous?
1: Allez, est-ce que vous le saviez que se loger lorsqu'on est étudiant relève d'un véritable parcours du combattant et même avec un toit sur la tête, tout est loin d'être rose.
2: Ce numéro d'escale vous présente la situation à Abidjan, Conakry et Yaoundé.
11: En Côte d'Ivoire, sur le papier, tout étudiant a le droit à une chambre universitaire. Mais la réalité est tout autre et les jeunes sont soumis à des pressions à tel point que certains se retrouvent à dormir à même le sol dans les salles de classe. Une situation que nous résume Sarah Michel Zaidi depuis la capitale économique ivoirienne.
19: À Abidjan, un étudiant doit débourser 10 000 francs CFA par mois pour avoir une chambre individuelle en cité universitaire ou 6 000 francs s'il partage sa chambre avec une autre personne. En principe, tout étudiant régulièrement inscrit dans une université publique peut prétendre à une telle chambre. Il lui suffit juste d'en faire la demande auprès de la structure en charge. Malheureusement, dans la pratique, la réalité n'est pas si simple, en particulier pour les étudiants qui viennent de l'intérieur du pays et qui ne connaissent personne à Abidjan. Les plus chanceux d'entre eux sont hébergés par leurs camarades, sans pour autant que la chambre ne s'agrandissent, ce qui fait vivre ces jeunes dans des conditions parfois précaires. 7 000 lits pour environ 65 000 étudiants, nous dit Soro Deli, directeur général du Centre régional des œuvres universitaires. Les étudiants avec qui nous avons échangé nous ont confié que ce manque accru de chambres en cité universitaire représente une réelle opportunité d'affaires pour certains membres de la Fédération estudiantine et scolaire de Côte d'Ivoire qui mettent leurs chambres en location auprès des étudiants. Ceux d'entre eux qui n'ont ni les moyens, ni envie de devenir membres de cette fédération, n'ont pas d'autre choix que de dormir à même le sol dans des amphis de l'université, voire même à la Belle Étoile.
11: À Conakry, en Guinée, la situation n'est pas tellement plus enviable. Lorsque l'on ne vient pas de la capitale, la recherche d'un logement peut s'avérer particulièrement complexe. Les étudiantes n'ont parfois d'autre choix que de requérir à ce qu'on appelle des sugar daddies. Abdoulaye Sadio Diallo pour les explications.
20: Si vous êtes femme et que vous voulez commencer vos études universitaires ici et que vous venez d'une région en Guinée, l'une des premières embûches, c'est comment trouver un toit. Certaines étudiantes ont la chance de pouvoir être soutenues par leurs parents, d'autres, en revanche, doivent se débrouiller. La bourse d'entretien de l'étudiant guinéen allouée par l'État ne suffit pas à payer un logement. En 2024, elle s'élève à 100 000 francs guinéens, alors qu'il faut débourser au moins 4 fois plus pour espérer trouver un modeste logement à Conakry. Parmi celles qui se débrouillent, il y en a qui choisissent l'option soi-disant facile. Un sougadadi, un petit ami souvent riche et haut perché, capable de la prendre en charge, mais surtout beaucoup plus âgé que l'étudiante. Cette prise en charge inclut souvent l'hébergement, la nourriture et l'habillement, mais n'est pas gratuit. Honnêtement, c'est notre corps que nous donnons en contrepartie, nous a dit une étudiante, et plus souvent, nous le faisons par nécessité et non par amour, conclut une autre.
11: De Conakry, on prend la route pour Yaoundé. Elisabeth Hassen s'est intéressée, elle, au phénomène inverse. Les sugar mummies, ou comment des femmes d'un certain âge prennent sous leurs ailes, entre grosses griffes, des jeunes étudiants.
0: Au Cameroun, les sugar mummies ou encore maman gâteau ont le vin en poupe. Âgées pour la plupart de 45 ans et plus, ces femmes sont non seulement à la recherche du plaisir sexuel, mais elles sont prêtes à l'acheter.
21: Pour elles, les étudiants sont la cible idéale. Ils sont jeunes, mais majeurs et très souvent dans le besoin.
0: Le phénomène est difficile à quantifier, mais il est de notoriété publique que certains jeunes issus des milieux défavorisés qui cherchent à grimper dans l'échelle sociale sont prêts à offrir leur corps en échange des voyages, de nouvelles chaussures, de vêtements de luxe et même des villas.
22: Si le phénomène fait du bruit sur les réseaux sociaux ou dans les discussions entre amis, la plupart des jeunes concernés n'affichent pas publiquement leur relation et préfèrent rester discrets. Hors caméra, l'un d'eux nous a confié qu'il pouvait recevoir jusqu'à 2 millions de francs CFA en échange d'une nuit torride. Mais, avertissent certains sociologues, entretenir une relation avec une sugar mommy n'est pas sans conséquences. Il faut être prêt à se mettre à la disposition de sa partenaire jour et nuit.
11: C'est au Cameroun que se referme ce numéro d'Escale consacré au logement étudiant. Si vous voulez voir la version vidéo, il vous suffit de vous rendre sur notre site internet dw.com/français. Bonne suite de programme sur les ondes de la DW et à très bientôt.
1: Et on se retrouve déjà demain à la même heure ici. Avant de nous quitter, Eric Topona, la pensée du jour.
2: Très rapidement, si tu veux éprouver le caractère d'un homme, donne-lui du pouvoir. C'est une pensée d'Abraham Lincoln.
1: Allez, c'est terminé pour ce matin. À très très vite.

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1: Des forêts du bassin du Congo à celles de l'Amazonie, les massifs forestiers jouent un rôle essentiel dans la lutte contre le changement climatique. Mais aujourd'hui, la transition écologique redéfinit aussi l'avenir de l'industrie forestière en Europe. Également dans cette édition, nous irons à la rencontre de trois jeunes activistes kenyanes qui mobilisent la jeunesse pour le climat grâce aux réseaux sociaux. Mesdames et messieurs, bonjour et bienvenue dans votre magazine. Kosivitiasu au micro. C'est un sujet que nous abordons régulièrement dans ce magazine, souvent à travers les forêts du bassin du Congo ou celles de l'Amazonie considérées comme les grands poumons verts de la planète. Mais les enjeux forestiers ne concernent pas uniquement la région tropicale. Selon un rapport des Nations Unies publié à l'approche de la 28e session du Forum des Nations Unies pour les forêts, l'industrie forestière européenne connaît elle aussi une profonde transformation et s'impose désormais comme un acteur majeur de la transition écologique. C'est ce qu'explique Florian Steyer, chargé des affaires économiques à l'unité des forêts de la Commission économique des Nations Unies pour l'Europe.
2: Ce qu'on voit aujourd'hui en Europe, c'est que l'industrie forestière est en train de profondément évoluer. Pendant longtemps, on associait surtout ce secteur à l'exploitation du bois comme ressource brute. Mais aujourd'hui, il devient un acteur clé de la transition écologique et de la résilience économique. Le bois est de plus en plus utilisé dans la construction basse carbone, dans l'énergie renouvelable ou encore dans des produits biosourcés innovants. Plusieurs pays européens investissent massivement dans ces solutions. On voit aussi une évolution vers des chaînes de valeur plus modernes, plus efficaces et plus transparentes, notamment avec les nouvelles réglementations européennes sur la déforestation et la restauration de la nature. Et malgré les défis, comme les incendies, les ravageurs forestiers ou les pressions économiques, le secteur répond par davantage d'innovation et une approche plus circulaire de la bioéconomie. Donc finalement, la forêt n'est plus seulement perçue comme une ressource à exploiter, mais comme une solution stratégique pour le climat, l'énergie et l'économie européenne.
1: Malgré leur rôle essentiel dans l'équilibre climatique mondial, les forêts restent fortement menacées dans plusieurs régions du monde, notamment en Afrique et particulièrement en République démocratique du Congo. En cause, la forte demande en minerais dits critiques, lithium, devenu indispensable aux technologies numériques et à la transition énergétique. Une étude du World Resources Institute, l'expansion des activités minières provoque d'importantes dégradations environnementales, destruction des forêts tropicales, perte de biodiversité, mais aussi déplacement des communautés autochtones et locales. Face à cette situation, les Nations Unies appellent à une exploitation plus durable et responsable de ces ressources stratégiques. Dario Ligouti, directeur de la division de l'énergie, du logement et de l'aménagement du territoire à la Commission économique des Nations Unis pour l'Europe.
3: Et ça crée un problème, pas seulement d'un point de vue géopolitique, mais aussi d'un point de vue, par exemple, de l'impact, je veux dire, de l'impact de changement climatique, de l'impact d'une crise naturelle, un tremblement de terre, ou des impacts locaux asymétriques géographiques différents. Alors, toute activité d'extraction a un impact environnemental. Ça, c'est que c'est clair. On fait des trous, hein. Donc, forcément, il y a un impact environnemental sur la biodiversité, sur la géographie, mais aussi sur les populations qui habitent dans ce pyramide. Ceci dit, il y a des façons de faire que ça peut créer des opportunités économiques pour les populations locales. Et c'est un des piliers de notre travail. C'est ce qui s'appelle la value addition. Ça veut dire que de faire si que les populations qui ont la chance d'être en proximité de ces ressources, qui puissent en profiter, qui pas seulement qui comme s'est passé dans le passé, qui soient exploités pour après la richesse être générée ailleurs, mais qui aussi qui reste une partie de la richesse, une partie de la chaîne de valeur puisse rester là pour créer des opportunités de développement. Deuxièmement, d'un point de vue environnemental, il y a des façons de faire ces opérations qui ont quand même un impact, mais de mitiger cet impact environnemental. Et d'ici, par exemple, le travail que nous chez la CONU on fait, c'est avec deux grand cadre qui s'appelle the United Nations Framework Classification for Resources, que c'est une méthodologie pour la classification de ces ressources sur la base des standards économiques et financiers, bien évidemment, si ce n'est pas économiquement, financièrement viable, c'est environnemental et social.
1: Dario Ligouti, directeur de la division de l'énergie, du logement et de l'aménagement du territoire à la Commission économique des Nations Unies pour l'Europe. L'extension des exploitations minières continue de gagner du terrain sur les espaces forestiers afin de répondre à une demande mondiale croissante en métaux et en minéraux, déforestation, destruction des habitats naturels, pollution au mercure. Les impacts environnementaux de ces exploitations sont considérables, avec de lourdes conséquences sur la biodiversité.
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1: À présent, direction le Kenya, à la rencontre de trois jeunes femmes engagées dans la lutte contre le changement climatique. Grâce aux réseaux sociaux, elles sensibilisent leur communauté et encouragent les jeunes à agir à l'urgence climatique. Un reportage de Tuku Kariuki, présenté par Fiacre Nderagije.
4: Ce sont des influenceuses, Trifena Mutoni, Lydia Wanja et Elisabeth Watuti. Trois jeunes Kenyans qui redéfinissent aujourd'hui ce que signifie être leader environnemental. Leurs œuvres inspirent beaucoup de personnes en ligne, ce qui accroît grandement leur communauté. Avec plus de 100 000 abonnés sur Instagram, Trifena Mutoni est l'une des câlineuses d'arbres les plus connues au monde. En 2025, elle est entrée dans l'histoire. 72 heures à enlacer un arbre sans manger ni boire. Un record Guinness et un geste symbolique fort pour réclamer une meilleure protection des forêts kenyanes.
5: Le fait d'enlacer un arbre, c'est thérapeutique. Je voulais sensibiliser sur l'importance que ça peut avoir pour notre santé mentale. Et à ce moment-là, janvier-février, il y avait énormément d'alertes sur la santé mentale partout dans le monde. Je me suis dit, c'est le moment d'inspirer les gens, de leur proposer de revenir vers la nature pour guérir.
4: L'anxiété climatique touche une grande partie des jeunes. Selon une étude publiée par le journal médical de l'INSEED, près de 60% des 16 à 25 ans se disent très ou extrêmement inquiets face au changement climatique. Les cas de stress post-traumatique liés aux événements climatiques augmentent aussi à mesure que des phénomènes extrêmes se multiplient. Trifena, qui est aussi musicienne, a elle-même traversé des épreuves liées à la santé mentale. Elle croit au pouvoir apaisant de la nature et à l'importance de la préserver pour les générations futures.
5: Pendant que je serrais cet arbre dans mes bras, beaucoup de gens se sont mis à planter des arbres. Des gens avaient déjà organisé des événements et planté des arbres, notamment des essences indigènes. Ça a donc été une prise de conscience.
4: Son message est même arrivé jusqu'à la présidence kenyane. Le président William Ruto l'a nommée ambassadrice du plan national visant à planter 15 milliards d'arbres d'ici 2032. Pendant que Trifena mobilise sur le terrain, Lydia Wanja, militante pour la justice climatique et l'égalité de genre, fait pour sa part tomber des barrières en ligne. En tant que déléguée jeunesse de l'UNESCO, elle a représenté les jeunes femmes et filles africaines à la COP 30 au Brésil, puis à la 7e Assemblée des Nations Unies pour l'environnement au Kenya. Mais Lydia sait que la plupart des jeunes Africains n'ont pas accès à ces espaces très restreints.
5: Les réseaux sociaux dépassent toutes les frontières. Grâce à eux, je peux dire aux jeunes que, même s'ils ne sont pas physiquement ici, ils peuvent suivre ce qui se passe et leur voix compte aussi. Les réseaux sociaux me permettent de parler à un public beaucoup plus large qui n'est pas présent sur place.
4: Avec une population jeune en forte croissance, les réseaux sociaux deviennent au Kenya un espace crucial pour apprendre et se connecter. L'activiste environnementale Elisa Watuti s'en sort pleinement.
5: Quand j'ai lancé mon organisation, je débarquais sur les réseaux sociaux. Mais j'ai choisi de m'en servir pour parler uniquement d'environnement et de climat. Et j'ai partagé car je me dis que comme nous faisons bouger les choses sur le terrain, quelqu'un, quelque part, peut aussi être inspiré par ce que nous faisons.
4: Parmi les projets qu'Elisabeth partage en ligne, il y a son projet Génération Verte qui amène la nature directement dans les écoles. Et à mesure que ces activistes gagnent en visibilité, le gouvernement kenyan s'y intéresse davantage.
5: Les influenceurs sur les réseaux sociaux sont vraiment essentiels. Ce sont même des piliers pour l'action climatique.
4: Avec le soutien de l'État et de la société civile, l'influence en ligne devient un véritable levier d'action. Elisabeth Watuti en a fait l'expérience en 2022 quand l'une de ses vidéos est devenue virale.
5: Je pense que mon poste le plus important est aussi le moment le plus fort de mon parcours d'activiste. C'est un discours que j'ai donné à la COP26 à Glasgow, devant 119 chefs d'État. Un discours que j'ai appelé « Ouvrez vos cœurs ».
6: This is a speech that I named Open Your Hearts.
7: My story will only move you.
5: Mon histoire ne pourra vous toucher que si vous ouvrez vos cœurs. Je dois vous dire ce qui se passe chez moi.
7: Right now, as we sit,
5: pendant que vous êtes assis ici, confortablement, dans ce centre de conférence à Glasgow, plus de 2 millions de Kenyans sont en train de souffrir de faim à cause du climat.
4: L'an dernier, Elizabeth a été classée parmi les 100 leaders climatiques les plus influents du monde par le magazine Time. Les influenceuses environnementales du Kenya montrent comment des voix en ligne peuvent réellement transformer la société.
1: Un reportage de Tuku Kariuki, présenté par Fiacre Ndaragije. La protection des forêts et l'engagement des jeunes rappellent combien la lutte contre le changement climatique nécessite une mobilisation à tous les niveaux. Merci de votre fidélité et à très bientôt pour un nouveau numéro de votre magazine. Kosivitiasu au micro et restez toujours à l'écoute de la DW.

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1: Bonjour à toutes et à tous et bienvenue dans ce magazine. Aujourd'hui, nous vous proposons un voyage entre enjeux du futur et traces du passé. D'un côté, les minéraux dits critiques, lithium, cobalt, terres rares, au cœur de la transition énergétique et de nos technologies modernes. Les vestiges de Sahara autrefois verdoyant qui nous rappellent à quel point notre planète est en constante transformation. Mesdames et messieurs, bonjour. Kosivi Tiassou au micro. Les minéraux critiques sont des ressources naturelles indispensables à la fabrication de batteries, d'éoliennes, de panneaux solaires ou encore de smartphones. Ils jouent donc un rôle clé dans la lutte contre le changement climatique. Mais leur extraction soulève de nombreuses questions, forte consommation d'eau, dégradation des écosystèmes, pollution, sans oublier les enjeux géopolitiques liés à leur concentration dans un nombre d'un entretien à ONU Info d'Ario. Lugouti, directeur de la division de l'énergie, du logement et de l'aménagement du territoire à la Commission économique pour l'Europe, explique pourquoi ces ressources sont devenues incontournables.
2: Et c'est des composantes fondamentaux pour les technologies de l'énergie, dans le monde de l'énergie, technologies digitales et technologies de la défense. Le processus de ces matières premières a

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1: La suppression du buzz. Continuer à faire la mission du fruit. Alors, let's teach. Tendons ensemble. On ne juge pas la vie d'une personne à cause de ses débuts. Je veux dire qu'on n'évalue pas la valeur de quelqu'un sur base de ses débuts seulement. Parce que les débuts peuvent être très, très trompeurs. C'est la fin qui montre si réellement la personne était de la nature qu'elle disait être. Les débuts, c'est pas le meilleur jugement. Vous savez, surtout quand vous... J'ai déjà vu des gens déguster. On lui donne un vin ou on lui donne n'importe quel autre breuvage. Il prend. Tout de suite, quand il prend, il ne fait aucune expression. Il prend d'abord... Après, au moment de déguster, il fait passer partout dans sa bouche. Il est en train de chercher le goût de faim. Est-ce qu'il ne veut pas juste comprendre dès le moment où il a mis ça dans la bouche? Non, il a dit, pour les distinguer, c'est surtout, non pas comment ça entre, mais c'est ce que ça laisse sur mes lèvres à la fin. C'est comme ça le vrai goût de quelqu'un. C'est sa finalité, c'est comment il finit. La maturité spirituelle que nous cherchons, nous, ici, à Teach, que nous voulons être comme des enfants de Dieu, des disciples, cette maturité ne cherche pas le bruit, elle cherche la fidélité. Dieu ne veut pas nous voir faire des grands... Je vais appeler ça quoi ? Il y a des termes aujourd'hui que je suis pas, à un moment, j'ai l'impression que je n'en connais pas en beaucoup. J'ai besoin de chercher un dictionnaire. Dieu ne veut pas qu'on fasse un grand buzz, que tout le monde nous connaisse tellement. Dieu veut que juste qu'on fasse fidèlement ce qu'il veut. Finir fort, c'est rester fidèle quand personne n'applaudit. C'est ça ce qu'on appelle finir fort. Tu es resté fidèle. Au début, tu as commencé, tout le monde applaudit. Ah! Au bout d'un moment, on commence à se dire, ah, mais il fait plus les choses que nous, on aime. Ah, il est plus intéressant. Moi, je ne voulais pas qu'il fasse ça. À un moment donné, tu ne fais plus l'unanimité. Mais tu te souviens pourquoi j'avais commencé ça. Qu'est-ce qui m'a mis dans l'affaire? Et tu vas jusqu'au bout, même si les applaudissements ont cessé. Pour apprendre à finir bien, à ne pas se laisser tromper par les buzz actuels, mais à viser le fruit définitif, il y a beaucoup d'exemples dans la Bible qui nous apprend comment il faut courir longtemps, faire son parcours jusqu'au bout. Puisons ces exemples alors. 2 Timothée chapitre 4, versets 7 à 8. 2 Timothée 4, 7 à 8. Voici ce que la Bible dit. J'ai combattu le bon combat. J'ai achevé la course. J'ai gardé la foi. Désormais, la couronne de justice m'est réservée. Le Seigneur, le juste juge, me la donnera dans ce jour-là. Et non seulement à moi, mais encore à tous ceux qui auront aimé son avènement. J'ai envie de dire à Paul, mais Paul, quand même, t'es quand même un peu... Allez, mon frère Paul, t'es pas quand même un peu orgueilleux, là? Tu ne devais pas laisser les gens dire ça à ta place? Non, mon frère. Quand tu achèves ta course, tu le sais. En fait, tu es censé savoir dans quel état tu achèves la course. Dans ce texte, ce qu'on apprend de fort, c'est que finir fort, finir bien, c'est pouvoir être capable de dire « j'ai gardé la foi ». Paul le dit, il dit « j'ai combattu le bon combat, c'est ça mon parcours. J'ai achevé la course, ça c'est pas un problème, mais j'ai gardé la foi ». Vous savez, quand vous commencez à courir de nos jours, les courses, l'athlétisme, 100 mètres, 200 mètres, des marathons, quand vous courez, tout le monde finira par arriver à la ligne d'arrivée. Mais il est question de quand et dans quel état. Il ne suffit pas de finir.

Il faut finir en disant, j'ai gardé la foi. Mon frère, ne va pas compromettre ta vie pour des choses passagères parce que tu veux juste que tout le monde te voie. Le buzz ne garantit pas une fin heureuse. Tu peux exploser aujourd'hui tout le monde et la façon dont les hommes vont t'oublier. L'homme est sadique, hein? Oh, au début, tout le monde t'acclame. Quand tu arrives quelque part, chacun veut une photo avec toi. Et tu peux devenir n'importe qui à la seconde qui suit. Et que, tiens, même les enfants, les parents empêchent à leurs enfants de s'approcher de toi. Il est bizarre, t'approches pas là. Si c'était ça ton but, ça va être décevant. Mon frère, ne cherche pas les regards des hommes. Cherche l'approbation de Dieu. Cherche à ce qu'à la fin, ils te disent « bon et fidèle serviteur ». 1 Corinthiens chapitre 4, le verset 2. 1 Corinthiens 4, verset 2. La Bible dit « du reste, ce qu'on demande des dispensateurs, c'est que chacun soit trouvé fidèle ». Dispensateur, ce mot qu'utilise la version seconde 1910, ça veut dire « administrateur », les managers, la personne en charge de la gestion de ressources. Il dit un gestionnaire, ce qu'on attend d'un gestionnaire, c'est qu'il reste fidèle, qu'on le trouve en train de faire ce qu'il devait faire. Paul veut nous montrer par ce texte que la réussite selon Dieu, ça se mesure par la fidélité. Pas l'avoir fait une fois ou deux fois, mais rester fidèle, c'est tout ce qu'on te demande. Que tu le fasses encore, encore, encore, encore, encore. La même chose. On ne veut pas que tu fasses gigantesque et incroyable si ce n'est plus la même chose. Si ce n'est plus le même but. Je ne parle pas de la routine, de répéter la même façon de faire en croyant que Dieu est dans la méthode. Non, je parle de maintenir le même but. Maintenir la même raison que Dieu t'a donnée. Rester fidèle à la mission. La forme peut changer, les personnes peuvent changer, les outils peuvent changer. Mais ça doit servir exactement ce que Dieu t'avait demandé de faire. C'est comme ça que Dieu évalue la réussite, par la fidélité. Le dernier texte que je vous propose, c'est Hébreux 12, à partir du premier au deuxième verset. Hébreux 12, 1 à 2. Nous donc aussi, puisque nous sommes environnés d'une si grande nuée de témoins, rejetons tout fardeau et le péché qui nous enveloppe si facilement. Et courons avec persévérance dans la carrière qui nous est ouverte. Ayons le regard sur Jésus, le chef et le consommateur de la foi, qui, en vue de la joie qui lui était réservée, a souffert la croix, méprisé l'ignominie, et s'est assis à la droite du trône de Dieu. Regardez ce que l'homme d'Hébreu nous montre. On finit bien quand on court léger, centré sur Jésus. Il montre l'exemple de Jésus lui-même. Il a dit, regarde, nous sommes entourés par cette grande nuée de témoins, c'est pas le temps pour moi de pouvoir expliquer ce que ça veut dire. Mais il dit, prenons exemple sur Jésus-Christ. Lui, parce qu'il avait un regard fixé sur cette rémunération future, à cause de la joie qui lui était réservée, sachant la finalité de son sacrifice, il a souffert de la croix, méprisé l'ignominie, et après, le voilà, il s'est assis à la droite du Père. Il nous demande d'être inspiré par ce modèle-là. Jésus a fixé le regard sur la finalité et il s'est juste concentré à cette finalité-là. Et voilà, il a été rémunéré. Mais avant cela, il nous précise une chose. Il dit, débarrassez-vous. L'homme de Brodie, débarrassez-vous donc de tout péché qui peut vous envelopper inutilement. Il y a une course à faire. Déchargez-vous. C'est ça son message ici. Il dit, on finit quand on court léger. On finit bien quand on court léger et centré sur la finalité. Tu ne peux pas courir vite en t'embarrassant de tout et de rien. Tu ne peux pas aller dans tes objectifs en cherchant aussi les buzz en même temps. Tu ne peux pas faire le deux parfaitement. Est-ce que je suis en train de dire que la Bible contre le fait qu'une œuvre faite par un enfant de Dieu, que ce soit dans le domaine chrétien ou dans le domaine, comme on aime dire, séculier, dans son domaine de travail, et que cette œuvre-là soit connue de tous et fasse bouger le monde? Ce n'est pas de ça que je parle.
Je dis seulement que ne transformez pas la conséquence en but. Ne mettez pas, comme on dit, le charrue avant le bœuf. Ne faites pas de la conséquence un but. Ne mettez pas ce qui vient après en avant. Il arrive qu'on fasse le buzz. Mais nous sommes dans une génération qui est prête à tout payer pour le buzz. Mentir, manipuler, payer les gens en secret. Parce qu'il veut que dans le monde du téléphone, quand les gens regardent sur cet écran, ils aient l'impression que lui, il est grand. Jusqu'à quel point? Jusqu'où vas-tu aller? Certains cherchent le buzz sur leur statut. En écrivant même sur son statut, il veut évaluer ça après par combien de gens regardaient son statut. Et la journée, c'est sa plus belle nouvelle. Et ce que j'avais posté, ça fait le buzz. Et il en est comme satisfait, nourri. Pasteur, toi, tu es contre le buzz, tu es contre le fait que les gens mettent leur statut, que ce soit connu. Non, non, non, non, mon ami, pas du tout. C'est pas ce que j'essaie de dire. Écoutons très bien, c'est pas ça. Je suis en train de dire que ce système de vie se transforme en une pression sociale qui devient un domaine dans lequel on reconnaît un véritable chrétien. Es-tu sous pression du buzz ou tu continues toujours à suivre le fruit même quand il n'est pas populaire. Alors, trois vérités à partager ensemble. Un, finir fort, c'est produire du fruit, pas du bruit. J'aime bien ce jeu de mots. Finir fort, par le mot finir fort, c'est-à-dire finir bien, finir en disant « j'ai achevé la coupe », en entendant Dieu dire « bon et fidèle serviteur », terminer sa mission au summum, là où Dieu dit, tu l'as bien fait. Comme Christ le disait, tout est accompli. Finir fort, ça signifie produire du fruit, pas faire du bruit. C'est produire du fruit, c'est pérenniser ses actes, laisser quelque chose qui demeure, pas juste une réputation vide. Vous savez, le bruit, ça attire les regards. Quand on fait du bruit, on fait des pubs, on fait tout, ça attire les gens. Je dis, hey, c'est quoi, c'est intéressant. Mais le fruit attire la faveur de Dieu. Là où les résultats sont faits à la manière de Dieu, comme Dieu le voulait, on sent la faveur de Dieu. Avez-vous déjà été déçu par une pub qui a été si grande que ce qu'elle a livré ne ressemble pas à la pub? On a fait une forte pub, on a fait tellement une forte pub. Moi, j'ai été déçu. J'ai regardé un matériel, j'ai dit, oh, mais ça peut être ma solution. Je suis allé sur le site internet ou sur l'application, j'ai commandé, j'ai attendu 3, 4, 5, même deux fois une semaine pour être livré. Je suis livré, le carton ressemble à ce que j'avais vu. J'ouvre l'emballage, c'était pareil. J'ouvre, j'allume. Ça ne fait pas ce que j'ai vu que ça faisait là-bas. Quelle déception. Es-tu ce genre de chrétien qui publie une belle photo de lui dans l'adoration, moi, en train de glorifier le Seigneur. Je me dis seulement, qui lui a pris la photo? Donc, une main élevée en train de dire. Et la tête fait comme s'il prie. Et là, il se prend en selfie. Est-ce que si on rencontrait celui qui est sur le statut, sur la page Facebook, est-ce que si on rencontrait celui qui fait des commentaires et des critiques théologiques, si on rencontrait l'activiste qui parle au nom de la nation, si on le rencontrait personnellement, est-ce que son fruit ressemble à son bruit? Le ciel de Dieu compte en nous ce que la foule ne voit pas. Une expression pour dire Dieu voit au-delà de ce que les hommes montrent. La partie que tout le monde a vue, Dieu l'a vue aussi. Mais la partie que Dieu voit, les hommes ne le voient pas nécessairement. Alors, concentre-toi au fruit d'abord. Pour finir fort dans la vie, il faut courir léger. Enlever ce qui nous use, ce qui nous fatigue. Cours léger, papa. Ne t'embarrasse pas des choses. Tu n'es pas obligé. Vous savez, quand vous entrez dans une vie de buzz, une vie de chercher le regard de gens, vous devenez esclave de leur regard. Allez, peut-être que vous pensez que je suis
en train de m'attaquer au mot buzz et au phénomène. Non, c'est pas ça. Restons dans le terme biblique alors. Jésus disait comme ça. Il disait dans ses mots. Il dit, ne soyez pas comme les païens, comme le publicain, qui, pour venir donner leur offrande, ils font du bruit. Ils se font accompagner des musiques pour quoi être vu des hommes. Le buzz, ce n'est pas venu avec le numérique. Être vu des hommes, c'est ce que j'appelle ici buzz. Il a dit, pour être vu des hommes, ils se font accompagner par des fanfares pour donner les offrandes. Certains même font le buzz avec des choses spirituelles. Pour être vu des hommes, voilà les pharisiens qui prient dans les rues, pour être vu des hommes. Quand c'est pour être vu des hommes, comme motivation. Ah oui, bien sûr que les gens vont voir. Mais si le fait que les gens apprécient, aiment, c'est ça ce que tu cherchais. Pas seulement qu'ils aiment et apprécient, mais qu'ils donnent l'impression d'avoir été intimidés, bluffés. Tu voulais juste leur en donner plein les yeux. Jésus dit, ben, t'as eu ce que tu voulais. Tu as eu ton salaire. C'est fini. Ça va. Il n'y a rien après ça. La sensation de se sentir important, ça suffit. Tu as comblé ton désir. Ne t'attends à rien, il n'y a rien de plus. Ce que tu voulais, tu l'as eu. Tu ne vas pas aller loin. Si tu veux finir fort, si tu veux faire ton parcours dans la vie, résiste à une pression importante dans le caractère, la pression du regard des hommes. Oh, la pression du qu'en dira-t-on. La pression de vouloir impressionner. La pression de croire que... On va te valider quand on va être impressionné. Ne tente pas d'impressionner. Fais le parcours que Dieu t'a donné, une chose après une autre. Deuxième vérité. Finir fort, c'est courir léger. Parce que je dirige encore permanemment l'église chez nous au Congo, que j'étais en permanence en ce moment-là. J'ai donné, au bout d'une certaine période, un nombre d'années, je donnais chaque fois une série que j'appelais « Voyager léger ». Le but était de pousser chacun à se rendre compte que nous sommes des voyageurs, nous faisons notre parcours sur la terre, nous voyageons pour la cité nouvelle. Et on devrait prendre conscience de ne pas s'embarrasser de tout et de n'importe quoi. Voyage léger. Et moi, l'un de mes meilleurs voyages dans la vie, c'est quand je prends juste mon sac et je pars. C'est bon. Je sors de l'aéroport, je sors de l'avion, je vais tout droit à l'immigration, je donne mon passeport. Après cela, je sors, je m'en vais. Je n'oublierai jamais une fois, je suis sorti comme ça, de l'avion, directement. J'ai même pris une moto qui m'a conduit, je suis parti. Les gens qui m'attendaient, qui se disaient j'allais venir, qui se préparaient, j'étais déjà chez moi depuis longtemps. J'ai dit, mais tu es où? J'ai dit, à la maison. Mais l'avion est venu, il n'y a pas longtemps d'atterrir. J'ai dit, oui, j'ai atterri avec l'avion. Oh, mais tu es passé par où? Tu sais, quand tu es léger, tu es rapide. Alors, si tu veux bien finir ta course, il faut que tu le fasses de façon très, très débarrassée, légèrement. Tu ne finis jamais fort dans la vie avec un cœur surchargé. Tu ne vas pas finir ta course au summum avec des rancunes, des problèmes, un cœur complètement surchargé. Dépose tout le poids que tu as. C'est la meilleure façon de protéger ta course. Tu veux protéger ta course sur la vie. Tu veux protéger ta course dans la vie et te dire que je cours selon que Dieu le veut. Je me protège, je me rassure que je vais bien finir. Débarrasse-toi. Il y a des gens dont tu dois te débarrasser. Il y a des relations dont tu dois te débarrasser. Entre autres, débarrasse-toi de la pression du qu'en dira-t-on, débarrasse-toi de la pression de regard des hommes, ne le fais pas en quête de buzz, fais-le seulement pour la gloire de Dieu. Courir léger, ça aide. Mais la vraie clé reste toujours de garder les yeux au bon endroit. Je n'ai rien avec moi, mais je cours en quelle direction? Je répète, finir fort, c'est courir léger. C'est courir léger, oui, mais en bonne direction. C'est pourquoi le point 3 dit ceci. Finir fort, c'est rester centré sur Jésus. Oh, je dois le dire encore plus fort.
Si tu veux finir ta vie fort et glorieux, garde ton regard sur la croix de Golgotha, sur la personne de Jésus. Ne te laisse pas distraire par tous les avantages, les à côté, les possibilités. Cette vocation a tellement de possibilités. Ne cours pas derrière chaque possibilité. Reste seulement dans la mission qui t'a été assignée. Fixe ton regard sur Jésus. S'il dit oui, tu fais oui. S'il bouge, tu bouges. Quand il donne des instructions, suis. Ne te mets pas à regarder à gauche, à droite. Fais ce qu'il attend de toi. Et je n'en parle pas qu'à cause de l'Église ou à cause d'un domaine chrétien. Non, j'ai dit ça de toute ta vie, de toute notre vie. Garde ton regard fixé sur ton Seigneur. Qu'attend-il de toi? Que veut-il que tu fasses maintenant? Tu finis ta course. Très bien. Quand le centre, la direction finale était bien claire. Parce que ce que tu fixes finit par te guider. C'est une règle naturelle. Ce sur quoi tu as ton regard, c'est ça qui va commencer à te diriger. Vous avez déjà vu les gens en train de manipuler les serpents, hein? Jusqu'à ce qu'ils se tiennent du regard avec le serpent et commencent à bouger, les serpents suivent, bougent. Oui, même mieux. Avez-vous déjà tenté de conduire une voiture, une moto, quoi que ce soit, en regardant ailleurs? La direction dans laquelle vous regardez, la voiture va le suivre. La voiture n'a pas Dieu. Toi, tu tiens comme ça là, tu regardes ailleurs, pendant un certain nombre de secondes, tu vas commettre un accident. Ta voiture va, tout ce que tu conduis dans ta vie finit par suivre le regard. Là où tu regardes, c'est là où tu vas aller. J'ai une question pour toi. Qu'est-ce que tu regardes quand tu es sur TikTok, quand tu es sur Facebook? Quels sont tes modèles de vie? Quels sont tes modèles de réussite? Qui sont les gens, des personnes pour qui tu te dis, je voudrais devenir comme ça? Qu'est-ce qui te donne envie de dire, c'est ça mon but, c'est ça mon goal? C'est ce que tu regardes là qui va t'attirer. C'est ça qui va t'absorber. Moi, je te propose une chose. Regarde Jésus le matin. Regarde Jésus à midi. Regarde Jésus le soir. Oh, je n'ai pas dit regarde des films de Jésus. Je dis que le modèle de base, je dis que la référence, la personne à imiter en chaque circonstance devrait être pour toi Jésus-Christ de Nazareth. Finir fort, mes amis, c'est rester fidèle, même quand tous les bruits se sont éteints. Même quand on n'acclame plus les gens dans ton domaine. Même quand ton domaine est devenu archaïque. Tu es juste en train de tenter d'être fidèle. Mon frère, comment vas-tu par rapport au buzz? Ça te fait quoi? Ça te fait quoi de ne pas être à la une? Ça te fait quoi de ne pas être la star? Ça te fait quoi quand les regards ne s'arrêtent pas sur toi? Sens-tu la pression de la gloriole de ce monde où les gens veulent que tu aies... Ils ont une petite gloire. Chacun veut être un peu une star à son niveau. Est-ce que tu sens la pression quand tu n'es pas dans le buzz? Est-ce que tu sens la pression de faire du buzz? C'est-à-dire non, ben ça peut pas rester comme ça. Il faut que tu fasses quelque chose qui, hein, que ça doit quand même quoi? Ça doit quand même quoi? Est-ce que tu vaux le nombre de likes? Est-ce que tu vaux le regard des hommes? C'est plus qu'une histoire des réseaux sociaux. N'étais même pas de côté en disant moi d'ailleurs c'est pour ça que j'ai pas des réseaux sociaux. Non. C'est pas une histoire des réseaux sociaux. Jésus dit ceci. C'est pour se exposer aux gens, c'est pour attirer les regards des gens. C'est ce que Jésus dit. Il dit, si tu donnes comme ça tes offrandes pour les regards, à cause du regard des gens, qu'est-ce que les yeux des gens t'ont déjà fait faire? Parce que tu sais qu'on allait te regarder, tu as fait des compromis de tes valeurs pour pouvoir t'arranger. Avec l'image que tu veux donner, est-ce que tu as cessé d'être toi pour leur donner ce qu'ils veulent juste voir? Frère, je t'en supplie. Reviens à qui tu es, sans essayer de

très bonne décision. Et cela corrige, comment on appelle, le taux de déperdition au niveau du résultat. Écoutez, ici en Côte d'Ivoire, il y a un système de rattrapage, mais il faut avoir, comment on appelle, des moyens dans des matières spécifiques. Mais je pense qu'il faut revenir, comment on appelle, au fond.

0: pour le futur.
1: Merci d'être avec nous, docteur Emmanuel Épinguet. Docteur, nous parlons d'une pratique nouvelle, d'une pratique innovante. Est-ce que la population congolaise adhère à la téléconsultation? Est-ce que les patients sont rassurés par le fait que le médecin ne soit pas en face d'eux, ne fasse pas une consultation physique avec prise constante, etc.?
2: Oui, il faut admettre que c'est une nouvelle pratique. Et comme vous savez, une nouvelle pratique prend généralement forme progressivement. Et c'est une pratique que les personnes sont en train d'adhérer dans notre population. Mais il faut admettre de manière générale, après avoir fait plus de 4 ans dans cette expertise, nous avons remarqué que les personnes adhèrent d'abord sur base de la confiance. Parce que vous savez, pour qu'une personne puisse vous confier un problème de santé, qui est souvent des problèmes personnels, la personne doit être rassurée qu'il n'est pas un robot ou qu'il n'est pas devant une solution d'intelligence artificielle.
1: C'est important.
2: Qu'il est devant un médecin qualifié qui peut fournir des conseils adéquats ou des soins adéquats. Et donc, c'est sur base de la confiance que se forme l'alliance avec les patients. Et après ça, lorsque le patient est vraiment rassuré que ce sont des professionnels de santé, il peut maintenant se confier en toute liberté en donnant tous les problèmes de santé qu'il peut avoir. Alors, nous avons remarqué que généralement, les personnes qui utilisent l'application passent le message aux autres ou à des personnes qui peuvent être dans leur entourage, qui présentent un problème de santé. Et alors, ils peuvent recommander, au lieu de pouvoir se déplacer, il y a des médecins qui peuvent venir et fournir des soins. Et la population adhère vraiment à cela. Pour ceux qui les découvrent pour la première fois, ce n'est pas toujours évident qu'ils acceptent d'emblée, mais après avoir utilisé, ils se disent « Oh, mais il y a des médecins qui sont derrière et ça marche très bien. » Et donc, c'est comme ça que nous avons un taux de fidélité qui est à plus de 85% des patients qui utilisent notre plateforme. Et cela nous a permis maintenant, actuellement même, de pouvoir décrocher des partenariats avec certaines entreprises de la place que je ne pourrais pas citer ici, mais nous avons maintenant certaines sociétés qui adhèrent à cela et qui voient aussi l'intérêt derrière en termes de coûts, parce que souvent avec les hôpitaux, les coûts peuvent être très prohibitifs et si les soins peuvent être donnés de manière adéquate un peu plus tôt, cela pourrait prévenir plusieurs complications avec le temps.
1: Alors, docteur, nous avons parlé de cette approche innovante. Qu'en est-il de la pratique de la télémédecine plus généralement au Congo?
2: Je dirais que la télémédecine est encore très nouvelle dans notre milieu par rapport à d'autres pays que j'ai eu à visiter, comme à San Francisco ou... souvent, maintenant, dans les consultations, on peut faire la télémédecine. Mais dans notre contexte, il n'est pas encore très bien installé. Mais petit à petit, cela commence à s'installer avec la stabilisation de l'Internet. Parce qu'il faut dire aussi, l'une des choses qui fait que les personnes ne l'utilisent pas encore très souvent, notre qualité d'Internet fait que... nous pouvons facilement communiquer par audio que par vidéo. Mais j'espère qu'avec le temps, lorsque la connexion Internet sera encore plus adéquate, cela permettra qu'une grande partie de la population puisse avoir accès à ce service et l'utiliser. Mais à notre niveau, nous réfléchissons déjà comment avoir toutes les modalités, parce que en termes de pénétration d'Internet, c'est actuellement près de 14 millions de Congolais qui utilisent, mais nous souhaitons avoir plusieurs modalités parce qu'il y a des Congolais qui utilisent Internet, mais il y a aussi beaucoup de Congolais qui n'utilisent pas l'Internet, mais qui peuvent avoir accès, par exemple, à un code USSD, les codes où on a, par exemple, étoile, 22 dièse, qui peuvent facilement permettre à des personnes aussi qui n'ont pas toujours un Android ou un iPhone d'avoir accès à nos services. Et nous sommes en train de voir avec le télécom aussi comment nous pouvons développer cette modalité-là afin de permettre une intégration de toutes les couches sociales à l'ère où actuellement nous parlons de la couverture sanitaire universelle. Et donc, il faudrait voir comment nous pouvons intégrer tout le monde.
1: Et comment la pratique de la télémédecine évolue-t-elle sur le continent? Est-ce qu'il y a des pays qui sont plus avancés que d'autres? Est-ce que les professionnels de santé y travaillent?
2: Oui, je dirais dans certains pays d'Afrique, il est déjà assez avancé, comme en Afrique du Sud. Les pays comme l'Égypte, ils sont quand même avancés. Le Maroc, ils font la télémédecine régulièrement. Mais dans beaucoup de pays d'Afrique subsaharienne ou d'Afrique centrale surtout, ne sont pas très avancés. Mais je pense au Sénégal aussi, ils sont quand même avancés aussi en termes de télémédecine.
1: Vous avez parlé tantôt de la qualité de la connexion Internet, mais quels sont les défis en général qui se posent à vous dans le cadre de cette révolution du paysage médical?
2: Oui, nous avons plusieurs défis. Aïcha, nous avons des défis d'ordre étatique où de temps en temps nous sommes aussi dérangés par les taxes de l'État. Certains sont ne sont pas vraiment comment je dirais, sont pas des taxes qui devraient normalement nous revenir, mais ayant un siège et sommes souvent aussi exposés à des surtaxations. À part le challenge avec l'État, nous avons aussi des défis d'ordre logistique en termes d'accessibilité dans certains localisation de nos patients. Pour le moment, nous nous déplaçons avec nos propres moyens de transport. Pour les médecins qui ont des véhicules, ils peuvent le faire ou par taxi. Mais nous souhaitons avec le temps avoir des motos, d'ambulance pour faciliter ce genre de déplacement. Et aussi, nous avons des défis d'ordre financier. Nous souhaitons bien que la plateforme soit encore connue davantage pour toucher un maximum de Congolais, parce que pour nous, nous souhaitons que pour tous les 100 millions de Congolais, que plus de 90% puissent savoir que lorsqu'ils ont un problème de santé, avant même de pouvoir aller à l'hôpital, ils ont une plateforme qu'ils peuvent contacter pour savoir quelle orientation leur donner, que faire. Parce que ce n'est pas toujours évident en allant à l'hôpital de trouver la solution appropriée pour son problème.
1: Vous avez parlé de défis financiers. Justement, j'aimerais savoir comment la start-up a été financée jusqu'ici. Et je pense que vous m'avez parlé de siège également. Comment l'avez-vous construit?
2: Oui, il faut admettre qu'au début, nous n'avions même pas encore de siège. Cela a commencé dans ma maison, là où je suis locataire. C'est là où nous avions commencé sans avoir un siège. Et petit à petit, nous avons commencé à avoir un plus grand nombre de patients que nous suivons de manière régulière. Et cela nous a permis avec le temps d'avoir un siège. Et notre financement a pour son origine essentiellement des fonds propres que nous avons eu à mettre à disposition de la structure pour mettre en place la plateforme. Mais avec le temps, nous avons quand même pu obtenir quelques soutiens de la Banque mondiale, du PNUD, pour avancer dans certains besoins. Et nous avons actuellement quelques potentiels investisseurs avec lesquels nous sommes en train d'échanger pour voir comment nous pouvons encore avancer pour toucher un plus grand nombre de Congolais.
1: Et quels sont vos prochains projets avec Congo Medica? Sur quels services innovants vous vous projetez à court et long terme, si toutefois vous arrivez à obtenir les financements requis?
2: Nous avons quelques projets. Je ne pourrais pas donner peut-être tous les contenus ici.
1: Bien sûr.
2: Mais je pourrais dire que nous avons des projets à court, à moyen et long terme pour pouvoir toucher un plus grand nombre de Congolais. Nous évoluons de manière régulière avec les attentes de la population, parce qu'à chaque fois que nous donnons nos prestations, nous demandons toujours un retour de la population pour savoir si nos besoins, si nos prestations ont rencontré le besoin dont ils avaient souhaité, et savoir là où il y a eu des forces et faiblesses pour améliorer. Donc c'est ainsi que nous avons en projet de voir comment, avec le temps, offrir un carnet électronique à tous les Congolais, de telle sorte que avec ce carnet, vous pouvez avoir accès à nos services et aux différents centres partenaires avec lesquels nous travaillons pour pouvoir bénéficier de nos services. Une chose aussi que je n'ai pas dit, c'est que souvent dans notre milieu, je ne sais pas comment ça se passe dans certains autres pays, mais chez nous actuellement, si vous venez dans un hôpital et que vous n'avez pas de moyens, on ne vous soigne pas d'abord. Et cela, c'est un phénomène qui est maintenant dans plus de 95% de nos hôpitaux. Alors que nous devons d'abord soigner et la personne peut pouvoir payer les frais après. Alors c'est une chose qui nous tient à cœur, souhaitant qu'avec nos cartes ou nos carnets électroniques, faciliter ce genre d'accès à la population. Et avec le temps, nous souhaitons aussi toucher les autres provinces en ayant un siège physique afin de pouvoir toucher encore un plus grand nombre

0: notre population, développer encore les services de télémédecine dans différents sites de notre pays, de telle sorte qu'il y ait une collaboration directe avec les grands hôpitaux de l'intérieur de notre pays, de telle sorte que lorsqu'ils sont limités par moment pour certains diagnostics, un contact direct peut s'établir au travers de notre plateforme et permettre des échanges et trouver des solutions pour nos malades qui nous tiennent à cœur. Voilà un peu ce que je peux dire premièrement.
1: D'accord. Docteur, nous avons beaucoup parlé de télémédecine, de technologie, de services innovants. Et on comprend bien que vous jouez votre partition via Congo Medica en ce qui concerne l'accès à des soins de santé de qualité. Mais quels sont plus globalement les défis à relever dans le domaine de la santé en République démocratique du Congo ?
0: Les défis en termes de santé en République démocratique du Congo sont légion du fait que nous sommes un pays continent, comme vous le savez, et en matière de problèmes de santé, il y en a de plusieurs natures, mais parmi les problèmes qu'il y a de manière récurrente, nous avons les maladies infectieuses qui sont encore très récurrentes dans notre milieu et la tendance croissante des maladies chroniques non transmissibles comme l'hypertension artérielle, le diabète qui devient de plus en plus récurrent dans notre milieu. Nous avons même aussi des cas maintenant des maladies dégénératives donc qui touchent les personnes âgées comme la maladie d'Alzheimer qu'on trouve dans notre milieu et donc nous devons non seulement juguler tout ce qui est maladies infectieuses récurrentes dans nos milieux comme la malaria, la fièvre typhoïde, la tuberculose, le virus, le VIH-Sida. Et de temps en temps, nous avons aussi l'émergence du virus Ebola qui revient dans certains coins du pays. Et donc, ce qui fait que les défis en termes de santé sont très récurrents. Mais petit à petit, l'État est en train aussi de faire quelques efforts pour pouvoir se battre et réduire, par exemple, le nombre de décès maternels dans notre pays. Mm-hmm. Et actuellement, avec la couverture sanitaire universelle, il y a une mesure qui a été prise pour accorder à toutes les femmes de pouvoir accoucher gratuitement dans toutes les provinces de notre pays. C'est une mesure salutaire et je pense que c'est déjà une mesure qui est en train d'aider plusieurs femmes qui n'ont pas les moyens de pouvoir toujours accoucher dans une structure sanitaire adéquate.
1: Docteur, Congo Medica est présenté comme la première application dans le domaine de la santé numérique au Congo. Ce service existe depuis janvier 2019, donc disons depuis 5 ans à peu près.
0: Oui.
1: Est-ce que depuis, l'offre s'est élargie ?
0: Oui, je dirais depuis, l'offre s'est vraiment élargie parce que nous touchons toutes les catégories sociales du Congolais ayant le faible pouvoir d'achat au Congolais qui a le plus grand pouvoir d'achat. Et cela fait que nous avons cette possibilité de pouvoir donner nos soins à toute la population. Mais bien sûr, pour l'instant, majoritairement, nous donnons nos prestations à la population qui peut, qui a la possibilité de pouvoir payer nos prestations. Et donc, ce qui fait que nous avons certaines entreprises qui ont signé des collaborations dans ce sens. Et nous avons aussi certaines catégories sociales des femmes qui évoluent dans le secteur informel et qui n'ont pas toujours accès à des soins adéquats. Et pour ces genres de catégories, nous avons organisé une forme de mutuelle de santé afin de pouvoir permettre même aux femmes qui vont dans les marchés de pouvoir avoir accès à nos services. Alors, l'une des choses aussi qui caractérise notre structure, c'est que nous avons un caractère très social qui fait que tous les deux mois, nous organisons des activités de prise en charge gratuite des maladies endémiques dans nos

0: des maladies infectieuses comme la malaria ou des maladies chroniques comme l'hypertension artérielle. Il arrive aussi que nous puissions organiser la clinique de la douleur chez les femmes afin de pouvoir les soigner et apporter des soins adéquats aux personnes nécessiteuses qui ne peuvent pas s'offrir la qualité de nos soins.
1: Merci beaucoup, docteur Épinglé.
0: Je vous en prie.
1: Un grand merci à vous aussi, chers auditeurs. Je rappelle qu'Afrique Avenir recevait aujourd'hui Dr Emmanuel Épinglé, fondateur de Congo Medica, une start-up congolaise spécialisée dans la health tech qui connecte les patients aux spécialistes de santé, qui facilite l'accès aux soins de santé par des consultations à domicile et qui intègre même un service de livraison de médicaments. Au plaisir de vous retrouver la semaine prochaine pour une nouvelle expérience entrepreneuriale. D'ici là, portez-vous bien.
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1: À Mwanda, une baleine d'environ 15 mètres de long s'est échouée mercredi 1er juillet et a succombé ce jeudi 2 juillet malgré les efforts de l'UCCN et des autorités locales. Etc. 2026, le ministère publie les résultats des 10 provinces éducationnelles. À Matadi, le problème d'aménagement du territoire continue d'impacter la circulation routière, les épaves des véhicules abandonnés le long de la chaussée et créent des embouteillages. Studio. Bonjour et bienvenue au magazine d'actualité Congo produit par Cultura FM, la présentation de Seth Makengo. Une baleine d'environ 15 mètres de long s'est échouée mercredi 1er juillet sur une plage de Mwanda dans la province du Congo central. Alertés, les agents de l'Institut congolais pour la conservation de la nature, l'ICCN, sont intervenus pour tenter de remettre l'animal à l'eau, mais leurs efforts n'ont pas permis de le sauver et cette dernière succombe. Suivez ce duplex de Juslin Mpanzu qui s'est trouvé sur le terrain avant la mort du mammifère.
2: À Mwanda, dans la province du Congo central, côté population à Yakiko. Constaté, il y a une amoukola lobby n'a pas pourquoi, mon baleine y a mon aîné et échoué du côté y a océan Atlantique. Donc, tout bakirier, bah, poussana qui pembe, n'y pas en retard, là, n'y bah, mon anan, n'yama bongo te, n'yama mon aîné bongo, aïe, la côte Atlantique. Donc, c'est là qui panique totale dans la cité. Et, vite, bah, autorité, y a place, bah, y'a qui ko, qu'est des sur terrain. On a objectif, y'a qu'on sécurise, nan, nous, mammifère, ouana, pour nous permettre que, azala, en sécurité. Alors, l'élo, nan lobby, disons, équipe, y'a ICSN, bah, voilà, qui sur place pour tenter que nous c'est la maille hein pour y a nyama ils ont permettre quitter que bazong c'est la maille les lots na tongo ba engin et yewana pour la consala musala pour la comega que nous c'est la maille mais et simbité pourquoi parce que nyama allait ko peser ma casse donc même nangongo to ko le babouyer baleine wana azaka ka na place ya bimeraki et constat auto sali azapé na mort ba blessure na nzoto mo ba pota ezan na nzoto et ba musu azolo ba ki azoki ba balle et tout ça ce sont des spéculations parce que azolo ba kaka ndenge bazoko mona mais jusque là nyama wana azaka ka na côte atlantique on nous laisse entendre que administrateur à territoire a 8 wana ba autorité ba 8 wana mais bazou trouver des voisins moi azolo ka des voisins moi pour na ko permettre que nyama wana azonga na mai voilà un peu la situation qui se passe ici à Mwanda, la province de la Congo centrale. C'est votre humble serviteur, Juslin Mpanzu, depuis Mwanda.
1: Selon les spécialistes, les eaux de la côte atlantique congolaise se trouvent sur le trajet migratoire de plusieurs espèces de cétacés, notamment les baleines à bosse qui rejoignent chaque année des eaux plus chaudes entre juin et septembre. Les causes exactes de cet échouage restent inconnues. Les experts évoquent plusieurs hypothèses, parmi lesquelles une maladie, le vieillissement de l'animal, une collision avec un navire ou encore une désorientation liée aux pollutions marines. Cet épisode met également en lumière le manque de moyens logistiques et techniques dont disposent les équipes de l'ICCN pour intervenir face à ces types de situations.
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1: Exeta 2026, le ministère publie les résultats des 10 provinces éducationnelles. Le ministère de l'Éducation nationale et de Nouvelle Citoyenneté a rendu public ce mercredi 1er juillet 2026 les résultats de l'examen d'État édition 2026 pour 10 provinces éducationnelles. Il s'agit de Kinshasa, Funa, Congo Central 1, Congo Central 2, Congo Central 3, Nord-Ubangi 1, Olomami 1, Olomami 2, Okatanga 2, Tanganyika 2 et Lomami 1. Le ministère a également publié

0: la liste des meilleurs lauréats de ces provinces. Cette publication s'inscrit dans la poursuite de la proclamation progressive des résultats des Lexita 2026. Les candidats de provinces éducationnelles non encore concernés sont invités à patienter en attendant les prochaines délibérations. Au complexe scolaire d'Ibasema, dans le Congo central, le préfet des étudiants, Dani Mibokidi, a exprimé sa joie à ce jour de publication des résultats des examens d'État qui coïncident à la publication de la journée de la clôture de l'année où son école fait partie des écoles qui ont fait sortir un lauréat. On l'écoute.
1: Nous avons une joie immense et vous avez vu vous-même comme témoin géant. Les élèves ont fêté, les élèves ont réussi. On a fait 100% dans toutes les options. C'est le travail qui a payé. Et on a sorti lauréat du Congo Central D, c'est à Ibasema. Il y a l'élève Mati, Ibasema Mati, qui a fait 86%. Donc nous sommes très fiers de cet enfant qui a sauvé l'honneur des Songolo, non pas de Ibasema, mais aussi nous félicitons les parents qui nous ont fait toujours confiance en nous envoyant des enfants. Donc, nous sommes vraiment dans la joie, comme vous le constatez, monsieur le journaliste. Et ça coïncide avec la date du 2 juillet. Nous sommes en train de libérer les enfants. Nous donnons déjà les billets de vacances aux parents, sinon aux enfants. Et nous demandons aux parents de bien garder les enfants pendant les congés ici. Et la reprise, sinon la rentrée scolaire 2026-2027 est prévue pour le 7 septembre. Voilà ce que je pouvais dire aux parents et aux enfants. Sinon, nos vives félicitations et aux enseignants aussi, qui se sont donné corps et âme pour encadrer ces enfants.
0: Rendons-nous au chef-lieu de la province où les problèmes d'aménagement du territoire continuent d'impacter la circulation routière. Entre les épaves des véhicules abandonnés le long des routes, les embouteillages récurrents et l'absence des trottoirs sur plusieurs axes, les usagers dénoncent une situation qui met en péril la sécurité des automobilistes comme des piétons. Roger Tingoulou, reportage.
2: À Mata, du chef-lieu de la province du Congo central, les difficultés de circulation deviennent de plus en plus préoccupantes dans plusieurs artères de la ville. Les usagers sont confrontés à des embouteillages récurrents, aggravés par la présence d'épaves de véhicules abandonnés le long de la chaussée, sur la route menant vers Kinkanda, particulièrement au niveau d'Nkalankala. Des longs bouchons sont régulièrement observés. Selon les constats effectués sur place, cette situation serait liée notamment au manque d'aménagement de la voie publique qui ne permet plus une circulation fluide de véhicules. Autre constant, l'absence de trottoirs sur plusieurs routes de Matadi, y compris certaines récemment construites. Cette réalité contraint les piétons à partager la chaussée avec les automobilistes et les motocyclistes, augmentant ainsi le risque d'accident. Pour de nombreux habitants, ces insuffisances en matière d'aménagement du territoire soulèvent des préoccupations en matière de sécurité routière. Ils appellent les autorités compétentes à procéder à l'évacuation des épaves et intégrer des trottoirs dans les projets routiers afin de garantir une circulation plus sûre tant pour les conducteurs que pour les piétons. Depuis Matadi, Roger Tsingoulou, Cultura FM.
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0: À Kimpese et dans le territoire de Songololo au Congo central, l'opérateur socio-économique d'Ibasema Bwamutala a appelé les autorités congolaises à révaloriser la célébration de la fête de l'indépendance, estimant que cette journée historique semble progressivement tomber dans l'oubli auprès des nombreux Congolais. Cet appel a été lancé à l'occasion d'une rencontre festive organisée ce 30 juin avec les enseignants du complexe scolaire d'Ibasema ainsi que les membres de la fondation qui porte son nom. Promoteur du complexe scolaire d'Ibasema, l'un des plus grands établissements scolaires de Kimpese, d'Ibasema Bwamutala a également initié une marche de santé. Le cortège est parti de la tribune de Kimpese en direction de Lukala avant de revenir au point de départ. Le participant se sont ensuite retrouvés à son hôtel pour un moment de convivialité. Au cours de cette rencontre, l'organisateur est revenu sur l'importance de préserver l'esprit patriotique et de redonner à la fête de l'indépendance toute sa valeur. Nous l'écoutons.
4: Ce qui me déçoit, notre gouvernement ne veut plus reconnaître cette journée. Parce que quand on grandissait cette journée, on fêtait même, on marchait, on défilait, ainsi de suite. Mais ces derniers temps, ces histoires n'existent plus. Je ne comprends pas pourquoi. Or, c'est une grande journée pour les Congolais. C'est la journée que nous avons quittée, c'est le jour de la colonisation. Nous demandons aux autorités et aux gouvernants de reconnaître cette journée officiellement.
0: Les chefs d'établissement et les enseignants ont salué cette initiative. Ils ont exprimé leur satisfaction et leur reconnaissance envers le promoteur. Écoutons successivement Dany Mibokidi, préfet des études, puis Mitterrand Nsongolo.
5: C'est une journée spéciale pour nous parce que ça fait 66 ans depuis que notre pays a connu l'indépendance. Donc cette journée du 30 juin nous rappelle beaucoup de choses. Et voilà que notre initiateur, qui est le promoteur Papi Dibassema, ne nous a pas laissé comme ça. Il a organisé une marche pour la fondation Dibassema qui a commencé depuis la tribune de Kimpese jusqu'à Lukala. En tout cas, les choses se sont très bien déroulées.
0: De leur côté, les membres de la fondation ainsi que les enseignants ont souligné que cette journée leur a permis de raviver le souvenir d'une date historique marquant l'accession de la République démocratique du Congo à la souveraineté nationale et internationale. 66e anniversaire de l'indépendance, les étudiants de l'ISTC Kimpese ont réfléchi au rôle de la jeunesse. À l'occasion du 66e anniversaire de l'indépendance de la République démocratique du Congo, les étudiants de l'Institut supérieur de technique commerciale IST de Kimpese ont participé ce mardi 30 juin 2026 à une conférence débat autour du thème « Si jeunesse savait, l'avenir, c'est déjà l'élo ». Cette rencontre a réuni de nombreux étudiants pour réfléchir sur la place de la jeunesse dans le développement de la RDC et sur son engagement citoyen. Les échanges ont été animés par Borel Nsenga et Fergani Mbenga. Au cours de leur intervention, les deux conférenciers ont appelé le jeune à croire en leur potentiel, à faire preuve de responsabilité et à saisir les opportunités du présent pour bâtir un avenir meilleur. Selon eux, l'avenir du pays dépend en grande partie des décisions et des actions que la jeunesse entreprend dès aujourd'hui. Organisée dans le cadre des activités commémoratives du 30 juin, cette conférence visait à promouvoir la culture citoyenne, le leadership et l'esprit d'initiative auprès des étudiants de l'ISTC Kimpese. À Kimpese, le complexe scolaire Le Forgeron a célébré le 30 juin avec un double événement. À l'occasion du 66e anniversaire de l'indépendance de la République démocratique du Congo, le complexe scolaire Le Forgeron a organisé ce mardi 30 juin 2026 à Kimpese et dans le territoire de Songololo au Congo central, un promo scolaire couplé à une cérémonie de collation de grades en faveur des élèves de la maternelle. Devant les parents, les autorités scolaires et plusieurs invités, le promoteur de l'établissement Hervé Milandou a mis en avant les performances de son école tout en remerciant les autorités éducatives de Songololo pour leur accompagnement. La cérémonie s'est déroulée en présence notamment d'Emmanuel Miavanga, sous-préfet de la sous-division Songololo 1, et d'Augustin Bazomalandou, inspecteur chef de poule. L'événement a été marqué par la remise des bourses d'études à 5 élèves ayant obtenu une moyenne d'au moins 90%. Ce lauréat seront exemptés des frais scolaires pour la prochaine année scolaire au sein de l'établissement. Dans sa prise de parole, il a invité les parents de faire confiance à l'école. On l'écoute au micro de Roger Tingoulo.
6: Cette date historique nous a aussi semblé une date importante pour pouvoir organiser une de nos activités que nous organisons chaque année. Il s'agit bel et bien de l'activité d'une journée culturelle que nous avions combinée avec la collation des grades des élèves de la maternelle. Alors, pourquoi nous avons combiné ces deux activités ensemble? C'est parce que nous avions voulu créer une symbiose entre ces enfants et créer un moment de convivialité, un moment de gaieté. Vous savez, les enfants ont fait toute une année durant pour étudier. Ils ont travaillé dur, ils ont fait des devoirs, des interrogations, des examens. Alors, il faut quand même leur offrir un moment de gaieté, un moment de joie, un moment de divertissement parce que c'est important, surtout après avoir durement travaillé. Alors, nous avons au programme invité plusieurs artistes, des artistes comédiens, des artistes musiciens qui vont prester. Mais nous avons d'abord commencé avec la collation des grades, c'est-à-dire nous avons remis les résultats de nos élèves de la maternelle. Nous avions suivi de poèmes qui ont été faits par nos élèves de l'école primaire, des chants, des danses. En tout cas, c'était des moments merveilleux que nous avons passés avec nos élèves de la maternelle et nos élèves de l'école primaire. Et puis, les autres élèves, là, nous allons leur laisser aussi le temps pour qu'ils puissent passer de bons moments avec les artistes comédiens et les artistes musiciens. Notre école, nous avons une vision d'excellence. Nous avions une mission à Kimpese. Notre mission, notre vision, ce n'est pas tout simplement encadrer les enfants, mais produire des cadres de demain de notre société de Kimpese. Des cadres qui seront des responsables, des bons citoyens dans notre pays. C'est ainsi que nous organisons chaque année de telles activités, des activités ludiques pour permettre à nos enfants de se divertir et de bien revenir l'année prochaine. Et pour finir, nous appelons, nous invitons les parents de Kimpese de venir inscrire leurs enfants au collège de Forgeron. Dans notre école, nous visons l'excellence. Nous visons l'excellence à tous les niveaux, que ce soit au niveau de l'école maternelle, primaire, tout comme secondaire. Et d'ailleurs, notre école, les résultats des épreuves certificatives, nous est toujours famés. Nos résultats n'ont jamais raté, comme on dit. Chez nous, dans la Bazoraka, dans la Bisso, il y a 6e primaire, il y a une AFEP. Je pense que le résultat est un résultat pour ne pas manquer. Ils ont reflété l'encadrement autour de sa banque. Aussi, dans le test national, il y a orientation et dans le suspect. On a 3 élèves qui ont fait 50 sur 50 au Tena Suspect. Donc ça reflète également le niveau d'encadrement. Et là, nous attendons les résultats des élèves de la 4e année des humanités, c'est-à-dire les élèves de la 6e, qui va bientôt sortir. Et nous sommes confiants, nous savons ce que nous avons fait avec nos enfants et les résultats seront également.
0: Des certificats de mérite ont également été remis à plusieurs enseignants de l'école primaire en reconnaissance de leur dévouement. La journée s'est achevée dans une ambiance festive ponctuée par la prestation de l'artiste Di Maria venu de Kinshasa et des artistes locaux tels que Biscuit des Écoliers et Pedro. RDC, l'absence de Joseph Kabila sur une affiche officielle relance le débat sur la mémoire historique. La publication d'une affiche officielle par le ministère de la Jeunesse et de l'Éveil patriotique quelques heures avant la célébration du 70e anniversaire de l'indépendance de la République démocratique du Congo le 30 juin suscite de nombreuses réactions au sein de l'opinion publique. L'affiche met en avant plusieurs figures marquantes de l'histoire politique congolaise, notamment le portrait de Patrice Emery Lumumba, de Étienne Tshisekedi, de plusieurs anciens chefs d'État ainsi que celui de l'actuel président. En revanche, l'absence du portrait de l'ancien président Joseph Kabila a rapidement alimenté les débats sur les réseaux sociaux et dans les milieux de la société civile. Pour plusieurs observateurs, cette omission soulève la question de la neutralité de la commission institutionnelle lorsqu'il s'agit de représenter l'histoire nationale. Parmi les premières réactions figure celle de Serge Bondedi, défenseur des droits de l'enfant et acteur de la société civile. Dans une publication sur les réseaux sociaux, il estime que cette absence paraît traduire des sentiments partisans et opportunistes plutôt que d'incarner les valeurs républicaines, neutres et impersonnelles qui devraient caractériser la communication visuelle institutionnelle. Selon lui, l'éducation patriotique devrait favoriser une mémoire collective inclusive fondée sur les principes républicains et le respect de la diversité des parcours historiques. D'autres citoyens estiment, sous couvert d'anonymat, que l'histoire de la RDC a connu plusieurs phases de réécriture au fil des changements des régimes politiques. Ils plaident pour une histoire qui ne se limite pas au nom des dirigeants, mais qui mette également en lumière leurs réalisations, leurs échecs, les valeurs qu'ils ont défendues ainsi que les leçons à transmettre aux générations futures. Au-delà de la polémique autour d'une affiche, cette controverse relance le débat sur la préservation de la mémoire historique en République démocratique du Congo. Pour plusieurs observateurs, quels que soient les jugements portés sur les différents dirigeants, leur mandat constitue des pages de l'histoire nationale qui méritent d'être documentées et étudiées. La question demeure, comment transmettre aux générations futures une histoire fidèle aux faits, capable de renforcer la cohésion nationale tout en conservant un regard critique sur le passé. En culture, l'artiste Rangladi Batuena, fils de Kimpese, donne rendez-vous à ses fans pour un méga concert prévu le samedi 25 juillet 2026 à 14h au parc Karev Sara TV. Organisé par ActuProd, l'événement réunira également plusieurs personnes et promet une ambiance festive avec un droit d'entrée fixé à 2000 francs pour le public et 5 dollars pour l'accès VIP. On l'écoute au micro de Roger Tsingoulou.
7: 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En tout cas, je suis très content de vous voir les jours là et je serai très content encore de vous voir boza nyo so pona ngai.
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0: Aucune preuve d'une révision de l'accord de Washington entre la RDC et les États-Unis sans le Rwanda. Le média de vérification des faits, Balobaki Check, dément une information largement relayée sur les réseaux sociaux selon laquelle la République démocratique du Congo et les États-Unis auraient révisé l'accord de Washington sans la participation du Rwanda afin d'obtenir la restitution des territoires occupés par le rebelle de l'AFC M23. Après recoupement, Balobaki Check indique qu'aucune preuve ne confirme cette affirmation. Le média précise qu'aucun communiqué officiel des autorités congolaises, américaines ou des autres parties impliquées dans le processus de paix n'est fait état d'une quelconque modification de cet accord en l'absence du Rwanda. Selon Balobaki Check, les recherches menées auprès des sources officielles, notamment la présidence de la République, le ministère congolais des Affaires étrangères, le ministère de la Communication et des Médias, ainsi que les canaux officiels du gouvernement américain n'ont permis de retrouver aucun élément corroborant cette allégation. Le média rappelle que l'accord de Washington signé en juin 2025 entre la RDC et le Rwanda sous la médiation des États-Unis porte sur le rétablissement de la paix dans l'est de la RDC, le respect de la souveraineté des États, le désarmement de groupes armés et le renforcement de la coopération économique entre les deux pays. En revanche, Balobaki Check souligne que les discussions se poursuivent entre le gouvernement congolais et la rébellion de l'AFC M23 dans le cadre d'un processus de médiation mené en Suisse avec pour objectif de parvenir à un accord de paix durable. Ainsi, le média a conclu que l'affirmation selon laquelle les États-Unis et la RDC auraient révisé l'accord de Washington sans le Rwanda est dépourvue de preuves et ne repose sur aucun élément officiellement établi. Infox, une image présentée comme celle d'un swahilophone agressé en RDC est en réalité une photo prise en Afrique du Sud en 2017. Le média de vérification des faits Elisafact a recoupé cette information et démontre que la publication est trompeuse. Une publication largement relayée sur les réseaux sociaux affirme qu'un membre de la communauté swahilophone aurait été violemment agressé par des membres de la communauté Luba en République démocratique du Congo après s'être opposé à un éventuel changement de la constitution. Selon les vérifications d'Elisafact, l'image n'a aucun lien avec la République démocratique du Congo ni avec les contextes politiques actuels. Grâce à une recherche inversée d'image, le média a établi que cette photographie circulait déjà en février 2017. La photo a été prise à Pretoria, en Afrique du Sud, lors d'une attaque xénophobe contre un ressortissant nigérian. Plusieurs médias internationaux l'avaient publié à l'époque pour illustrer ces violences. Aucune preuve ne permet donc d'affirmer que cette image montre un conflit entre communautés en RDC ou qu'elle est liée au débat sur une éventuelle révision de la Constitution. Cette publication détourne ainsi une image authentique de son contexte afin de diffuser un récit sans fondement susceptible d'attiser les tensions communautaires. C'est par ici que nous bouclons ce magazine coordonné par Roger Singoulou, la réalisation de Jacques Nzinga. 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